0: Center dispatch, Augsburg 242.
1: 242 dispatch on.
0: 242 en route, Houlton.
1: 242 en route, 1020.